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0: passe pour un déchiffant.
1: Il a déjà déchiré plusieurs bouillons. Aïe.
0: Le Biril Oumarou.

0: I love you. S'il te plaît. Il va se fatiguer un jour, hein. Il va finir par se souffler. Oumarou. Oumarou a déjà dit que c'est un beau gars.
1: I would like to tell you something.
0: I'm Miami.

0: Aye, Umaru, aye,
1: change the job.
0: Voilà Umaru, le père de 15 enfants. Maintenant une vie de célibataire.

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Défenseur, hein, et le maître est en train. Voilà qui t'en va marquer.

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